0: أبنائنا وبناتنا التلاميذ، نعود إليكم مجددا في راديو باك في الحصة المخصصة للرياضيات مع الأستاذين معمر الخزامي وعبد العزيز إبراهيم. الجزء الأول تقريبا هذا ما اتفق عليه الأستاذين أنه سيكون مخصص اللي تعرفوه أنتم ليتيد دي فونكسيون، باش يأخذوا بعض الأمثلة اللي عادة تكون متداولة ويحاولوا أنهم بطريقتهم بتجربتهم بخبرتهم أنه تكون هناك تمرين، لكن في نفس الوقت يكون هناك مرافقة ببعض الملاحظات وبعض التذكير بجملة من القواعد الضرورية في مثل هذه التمارين. تفضل سي معمر.
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0: اذا ضروري ان نذكروهم حتى هما بشوي بشوي يذكروا معنا.
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0: وفي نفس الوقت اذا كان سي عبد العزيز يكون يكتب شوي باش هما يتبعوا معاه، لانه الصوره توصلهم في نفس الوقت مع الصوت.
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0: Elle
1: est l'asymptote parallèle à l'axe des abscisses. Les asymptotes horizontales. Maintenant, si limite de f de x deuxième
0: le تلام زي نجم يتبع على الصفحه الرسميه لاذاعه الشباب. الاستاذ عبد العزيز ابراهيم بصدد الكتابه وبخط واضح اللي يمكنهم انهم يشوفوا بالضبط ايش يكتب. سي معمر ديما تتكلم باش هما ينجموا يسمعوك ويتبعوك.
1: Dans le cas où la droite d'équation x égale a est une asymptote verticale, c'est-à-dire est parallèle à l'axe des abscisses, vous avez une asymptote verticale lorsque la limite de f de x quand x tend vers a plus ou a moins égale plus ou moins l'infini.
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1: 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Bien sûr, quand l'élève a une asymptote oblique, automatiquement, il doit étudier la position relative de la courbe par rapport à l'asymptote oblique. C'est-à-dire, il doit calculer la différence, le signe de la différence entre F de X moins AX plus B. Si la différence est positive, la courbe est au-dessus position relative. Donc, on est ramené à étudier le signe de AF de X moins AX plus B.
0: AX plus B entre parenthèses, ok.
1: Et F de X moins AX plus B.
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1: 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Si la différence est négative, si f de x moins ax plus b est négatif, alors la courbe est au-dessous de son asymptote oblique.
0: Donc,
1: bien sûr, si la différence égale 0, ça veut dire que l'asymptote oblique et la courbe se rencontrent en un point A. C'est clair. Maintenant, si nous voulons résumer d'une manière générale, si nous voulons déterminer les asymptotes, d'une manière générale, on calcule limite de f de x en plus ou moins l'infini.
0: Si Mohamed Roussi Abdelaziz, il s'est dit de t'écrire comme il y a des...
1: Voilà, l'asymptote horizontale.
0: Tu as un son, tu as un son à la safra rassemblée de l'Ad Chabib.
1: Voilà. Maintenant, d'une manière générale, si nous voulons déterminer les branches infinies, on calcule limite de f de x. Si limite de f de x fait l'infini égale l'infini, on ne s'arrêtera pas là. Et on calcule limite de f de x sur x en l'infini. Il y a trois cas possibles, donc. On commence par calculer la limite de f de x en l'infini, en plus ou moins l'infini. Si cette limite égale à plus ou moins l'infini,
0: الصورة واضحة اللي احنا كذلك بصدد متابعتها معكم على الصفحة الرسمية لذاتش. بإمكانكم المتابعة.
1: Si limite de f de x égale l'infini, on calcule limite de f de x sur x. Et vous avez trois cas possibles. Soit limite de f de x sur x en l'infini égale 0, et dans ce cas, la courbe va admettre une branche parabolique de direction OI. Ça veut dire on conclut. Si limite de f de x sur x en l'infini égale 0, donc la courbe admet une branche parabolique de direction l'axe des abscisses. Si la limite de f de x sur x égale un réel a différent de 0, on continue. Si limite de f de x
0: اللي التحقوا بينا الآن
1: voilà.
0: سي معمر وسي عبد العزيز بصدد يعني مراجعة لبعض القواعد اللي استعملوها في
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1: 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Soit que la limite de f de x moins ax en l'infini égale l'infini. Et dans ce cas, vous avez une direction asymptotique, celle de la droite d'équation y égale ax.
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0: في الحالة هذه شنو هيعملوا؟
1: Pour montrer que la droite d'équation x égale à a est un axe de symétrie CF, il faut montrer deux choses. Tout d'abord, 2a moins x pour tout x appartenant au domaine. 2a moins x appartient à D2F. 2a moins x appartient à D2F. On est deux choses. 2a moins x appartient au domaine. Et f de 2a moins x égale f de x. En général, il y a sous l'axe de symétrie. On va parler aussi maintenant de la centre de symétrie. Parfois, on vous demande de montrer centre de symétrie qu'un point I est un centre de symétrie de la courbe représentative d'une fonction. Voilà.
0: Nous vous suivons. تشوفوا في سي عبد العزيز بصدد الكتابة ورسم
1: اكس دي سيمتري ولا سنتر دي سيمتري 1 point I de coordonnées AB est un centre de symétrie de CF si seulement si pour tout X appartient au domaine. On a 2a moins x appartient à DDF. 2a moins x appartient à DDF. Et f de 2a moins x plus f de x égale 2b. Ou bien égale 2b moins f de x. C'est clair? Il ne faut pas oublier non plus le point d'inflexion.
0: Le point d'inflexion.
1: Point d'inflexion est d'une importance capitale dans un devoir scientifique.
0: Oui. Donc,
1: si une fonction est deux fois dérivable, si f est deux fois dérivable, ici, la dérivée seconde s'annule, change de signe. Si la dérivée seconde s'annule, change de signe. Si f est deux fois dérivable. Ici, f seconde s'annule en un point x0 en changeant de signe. Ça me joue sur route. La dérivée seconde s'annule d'une part et d'autre part qu'il change de signe. Dans ce cas-là, le point I de coordonnées x0, f de x0 est un point d'inflexion. C'est très important pour pouvoir étudier une fonction. Tout d'abord, on doit connaître tout ça.
0: Si Mohamed Bazabi, quand tu as un exemple ou l'exercice type, les نجمو على الأقل يطبقوا به اللي شفناه في
1: الجزء. Bien sûr, c'est très simple. Par exemple, si je prends la fonction f définie par f de x égale x carré moins 4x plus 3.
0: F de x égale x carré moins 4x
1: plus 3. Alors, monsieur, ce sont des paraboles. Donc, montrer que la droite d'équation x égale à 2 est un axe de symétrie de CF. Nous allons montrer que la courbe représentative de fait de cette fonction admet la droite d'équation x égale a comme axe de symétrie.
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1: Nous voulons montrer que la droite d'équation x égale 2 est un axe de symétrie. Premièrement, domaine de définition de cette fonction c'est R. 2a moins x égale à 4 moins x. Il est évident que pour tout x réel, 4 moins x est un réel. Et on va calculer f de 4 moins x.
0: On calcule f de 4 moins x. Donc, si Abdelaziz est بصدد الكتاب ou بصدد حتى يعطيكم الريزلتات باش نعرفوا à quoi égale f de 4 moins x.
1: F de 4 moins x, tout calcul fait, vous allez trouver que f de 4 moins x égale f de x.
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1: Je vais donner un exemple sur le point d'inflexion au centre de symétrie, qui sont très familiers pour les fonctions de troisième degré. Si je considère, par exemple, pour le point d'inflexion et le centre de symétrie, je considère la fonction f définie par f de x égale x au cube moins 3x plus 5, par exemple.
0: X au cube
1: moins 3x plus 5. On va calculer la dérivée f' de x. Voilà. On va montrer que f admet un point d'inflexion i que l'on précisera. Un point d'inflexion i que l'on précisera. Montrer que ce point est un centre de symétrie de CF. Montrer que ce point i est aussi un centre de symétrie de CF. Alors, pour pouvoir montrer que le point I est un point de flexion, on va passer à la dérivée seconde. Donc, F est une fonction polynôme dérivable sur R. F' de X égale 3X carré moins 3. F' est une équation de second degré. Elle est dérivable aussi. Et la dérivée de F' égale F seconde.
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1: 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Donc, on va calculer f prime de x, f seconde de x égale 0. Vous remarquez que la dérivée seconde s'annule en 0. Il change de signe. Donc, signe de f seconde de x. Le f seconde s'annule en 0 en changeant de signe.
0: Avant le 0, change le signe. Signe négatif avant 0.
1: Voilà, signe du trinôme de premier degré ax plus b, signe de a. À droite, et signe de moins A à gauche, c'est le signe d'un trinôme de premier degré. Oui. Alors, le F seconde s'annule donc en X0 égale 0 en changeant de signe. Donc, le point I de coordonnées 0 ou F de 0 qui n'est autre que 5 est un point d'inflexion. Le point d'inflexion est un point d'inflexion. ديما هيك يبدا عندي تانجونت ا ان كورب ديما تجي سوا او ديسي سوا او ديسو دون ان سول كا او لا تانجونت ترافيرس او لا كورب ترافيرس لا تانجونت سي فوز افي ان 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
1: 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Nous savons très bien que si vous avez un point au point I, si elle est point d'inflexion, la courbe elle traverse la tangente et elle change de concavité. Voilà. C'est simple de déterminer l'équation de la tangente en I. Tangente, c'est une droite Y égale F' de 0 fois X moins 0 plus F de 0. Je me dis. F' de 0 moins 3, j'ai une tangente, moins 3x, plus 5, c'est ça? Oui, c'est ça. L'élève, il sort la tangente, il arrive le point de coordonnées 0,5, la courbe, elle va traverser la tangente et elle va changer de concavité. Maintenant, on va montrer que ce même point I est un centre de symétrie. Ce même point I est un centre de symétrie. Pour ce faire, on va calculer 2a moins x. Le point I de coordonnées 0, d'accord. Okay. Le point I, on va montrer que ce point 0,5. Alors, montrons que I est un centre de symétrie. Donc, l'énil A égale à 0 et B égale à 5, c'est ça? 2A moins X n'est autre que moins X, puisque le A égale à 0, moins X. On va calculer F de moins X plus F de X. Il est évident, bien sûr, que si X est réel, le moins x est un réel, donc 2a moins x appartient au domaine. Et ces choses-là, on le fera qu'il y a des fonctions log ou exponentielles. Ce n'est pas simple de montrer que 2a moins x appartient au domaine. Il y a un travail à faire. Ça met l'aim d'ayam l'ouken sous el barque. F de 2a moins x égale plus f de x égale 2b. Il oublie de montrer que 2a moins x appartient au domaine. Ils auront donc la moitié de la note. Vous avez deux choses à faire. 2a moins x, elle est au domaine. Et la deuxième, à savoir que f de 2a moins x égale 2b moins f de x. Et mon collègue, il a bien calculé donc f de moins x plus f de x, il a trouvé 10.
0: 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Donc,
1: ou 10 n'est autre que 2 fois 5 de B.
0: ذكرهم فقط ببعض القواعد قبل ما نرجع لهم بعد الموجز.
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0: خيرات مساء الرياضيات، نعود للجزء الثاني من راديو باك في هذه الحصة اللي رافقكم فيها كل من عبد القادر حمدوني، نجم الدين بن سالم وفارس قرفة. في هذا الجزء الثاني مع الأستاذين معمر الخزامي وعبد العزيز الإبراهيم نواصل الحديث ونواصل تقديم بعض ما يهم تلامذتنا في البكالوريا في علاقة بالرياضيات. كانوا في بداية في الجزء الأول أعطاكم طريقة الكالكول متاع الاسيمبتوت كيفاش تتعاملوا معهم وعلاش. الآن سنمر لبعض الأمثلة اللي متداولة، ولكن قبل ذلك سيكون هناك تذكير ببعض القواعد الضرورية اللي تفيدكم في التعامل مع بعض الإشكاليات أو التمارين أو البروبليم في الرياضيات. تفضل سي معمر.
1: 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Tout d'abord, le fonction log, log de x, elle est définie sur l'ouvert 0 plus l'infini. Elle est dérivable, elle est définie, continue et dérivable sur 0 plus l'infini. Et la dérivée de log de x n'est autre que 1 sur x. Voilà donc.
0: هذا rappel, تذكير.
1: Rappel pour la fonction log. Bien sûr aussi, l'élève n'oublie pas que la fonction log est définie donc sur 0 plus l'infini, elle s'annule en 1, tableau de signe de log de x. Log de x est défini sur l'ouvert 0 plus l'infini, il s'annule en 1, et sur l'intervalle moins 0, 1, il est négatif, positif sur 1 plus l'infini. C'est clair, bien sûr, les propriétés algébriques de la fonction log. À savoir si A et B sont des réels strictement positifs, log de A fois B égale log de A plus log de B. Log de 1 sur A égale moins log de A. Donc log de A fois B et log de A plus log de B. Yani log de produit égale somme des logs. Log de 1 sur A égale log de A sur B égale log de A moins log de B. Log de racine de A égale 1 demi log de A. Voilà les résultats. Bien sûr.
0: Log de A à la puissance N.
1: Log de A à la puissance N égale 1 log de A, bien sûr.
0: Voilà, c'est un تذكير.
1: C'est à partir de log de A fois B.
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1: ماركور
0: باش توصلكم الصورة واضحة.
1: Voilà, maintenant les limites remarquables. أو مثلا كيف نلوج الليميت الليميت اون زيرو بليس، لازم نعرف لي ليميت ريماركابل. كي نجي تجيني فورم انديتيرميني لازم التلميذ يعرف كي تجيه الليميت اون زيرو 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de x fois x في ال في 0 plus égal à combien égal aussi à 0 voilà
0: يتبعوا معنا هما
1: ثم limite limite de log de 1 plus x sur x في 0 égal à 1 هذوما لي limite في 0 التلميذ censé savoir le faire على خاطر كتجي فورم انديتيرميني يلزم يتذكر quelles sont les limites de la fonction log في 0 plus pour enlever l'indétermination.
0: Donc,
1: bien sûr, tout exposant de x limite fait le plus l'infini, m'ta log de x fait le plus l'infini égale plus l'infini, et log de x, tout exposant de x l'emporte sur le log au voisinage de plus l'infini. Telmid, mais il sait qu'il y a besoin de limite fait l'infini, mais il sait que le log de x sur x en plus l'infini égale à 0. Bien sûr, maintenant, بالنسبة للفونكسيون كي تبدا عندي فونكسيون كومبوزي f de x égale log de u de x. Log de u de x. Tout exposant de x l'emporte sur le log au voisinage de plus l'infini. Bien sûr, si je considère la fonction f définie par f de x égale log de u de x.
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0: هذا
1: alors la fonction f est dérivable sur i
0: c'est une condition
1: alors la fonction f est dérivable sur i ou dérivée de f prime de x n'est autre que u prime de x sur u de x la dérivée donc de log de u de x égale u prime de x sur u de x c'est-à-dire une primitive donc de u prime sur i n'est autre que log de valeur absolue de i plus constante. هذا ما دي شوز كو ليليف دوفرا سافوار لي سافوار سور لي بو دو دوا.
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0: الا نذكروا نذكروا نذكروا هذا وقتها.
1: log de valeur absolue de i de x.
0: Si on me reste mon fils, dis ma
1: plus constante.
0: Voilà.
1: Intégration par partie. Anne, je ferai une intégration par partie lorsque j'ai deux fonctions. واحدة من les fonctions s'appelle u ou l'autre v prime. Et la formule d'intégration par partie. كلام ذي الكل يعرفه هي الانتجرال دو A B دو E دو X فوا V prime دو X دي X.
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1: 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Bien sûr, ça m'a fait très importante. Le primitif de log de x, ou x log x moins x. C'est un théorème qu'on le donne aux élèves. Une primitive de log de x, c'est x log x moins x.
0: هذه حاجة معروفة donc هو تيوريم lorsqu'on dit un théorème donc تلامذة الكل مطالبين أنهم يعرفوه
1: voilà.
0: وفي بعض الأحيان تلامذة يضيعوا برشا وقت في الكالكول وهي حاجة معروفة donc
1: ثم pour سي عبد القادر pour l'intégration par partie ثم une méthode qu'on appelle la méthode d'Alpes
0: oui.
1: je vais le donner aux élèves
0: oui.
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1: Pour l'intégration par partie, dis-moi que tu as une fonction logarithme polynôme. Log, on s'amit u ou le polynôme, on s'amit v'. Que tu as une log ou exponentielle. Log, on s'amit u ou l'exponentielle v'.
0: Tu as fait un peu de temps. Oui, mais tu as dit
1: d'une manière générale.
0: Il est toujours à gauche.
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1: Et on va donner un exercice type sur les fonctions logarithmes. Si Abdelaziz, je vous donne un exercice si vous voulez, bon, un exemple simple. في تيت فونكسيون ريبريزونطاسيون جرافيك
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0: Oui.
1: Bien sûr, c'est la courbe représentative de cette fonction dans un répertoire normé OIJ.
0: Uh-huh.
1: On va commencer par étudier la continuité de f à droite en 0. Bien sûr, vous savez très bien que une fonction est contenue en un point, f est contenue en x0, si seulement si, limite de f de x en x0 égale f de x0. Ici, nous voulons montrer que cette fonction est contenue à droite en 0. Donc, il suffit de montrer que la limite de cette fonction f0 plus à droite en 0 égale f de 0. Voilà, on va calculer donc la limite de f de x en 0. Bien sûr, l'énaïque, pour étudier, calculer la limite d'une fonction f log f0, il ne faut pas oublier que limite de x log x f0 plus atteint 0. Alors, limite de f de x quand x tend vers 0 plus كان مش خليها كما هكاك دونك مش تعطيني فورم انديتيرميني
0: oui.
1: à savoir 0 fois l'infini c'est pour cette raison on va développer ah. voilà on va développer donc limite de f de x 0 plus serait égale à limite de x 2x carré 2x carré donc je répète la limite de f de x 0 plus égale limite de 2x carré log de x moins 2 moins x carré quand x tend vers 0 plus. Ça sera égal, je répète, donc la limite de f de x en 0 plus, puisque j'ai remarqué qu'il s'agit d'une forme indéterminée, donc je vais développer. Ça sera égal limite de 2x carré log de x moins x carré quand x tend vers 0 plus. Je vais faire apparaître la limite de x log x qui n'est autre que 0. Ça sera égal donc 2x carré log de x m'stati 0 et l'autre 0, il y a f de 0. J'ai donc montré que la limite de f de x en 0 plus égale à 0, égale f de 0, donc f est contenu à droite en 0. Maintenant, nous allons passer à étudier la dérivabilité à droite en 0. Dérivabilité à droite en 0, on va calculer donc la limite de f de x moins f de 0 sur x quand x tend vers 0 plus. Tout calcul fait, si vous faites le calcul, ça sera égal limite de 2x log de x moins x. J'ai développé pour ne pas tomber sur une forme indéterminée.
0: Uh-huh.
1: J'ai donc limite de 2x log de x moins x quand x tend vers 0 plus. Et ça sera égal à 0, du fait que limite de x log x fait 0 plus égale à 0. Par conséquent, donc cette fonction est dérivable à droite en 0, et f prime droite en 0 égale 0, c'est-à-dire que la courbe représentative va admettre au point O une demi-tangente horizontale, une demi-tangente horizontale lorsque la dérivée est nulle. C'est clair ?
0: Voilà.
1: Ben, maintenant, nous allons... Voilà.
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1: limit de 0 plus ça sera égal à limite de je répète donc la limite de 2x log de x puisque je simplifie par x 2x log de x moins x quand x tend vers 0 plus et ça sera égal à 0 puisque x log x 0 plus tati 0 ou x 0 tati 0 donc La fonction f est dérivable à droite en 0, f' droite en 0 égale 0. C'est-à-dire que la courbe représentative va admettre au point O une demi-tangente horizontale. Maintenant, nous allons passer aux limites. à savoir limite de f de x. La fonction f est définie en 0 ici, puisque l'image de 0 égale 0. Donc on va calculer la limite de f de x en plus l'infini. Fait le plus l'infini, je n'ai pas de problème, puisque log de x fait le plus l'infini, y a t plus l'infini. Donc c'est une limite. Donc l'x carré va tendre vers plus l'infini, ou 2 log de x va tendre vers plus l'infini. Donc la limite de f de x en plus l'infini égale plus l'infini. Sans aucun problème. Et puisque la limite de f de x en plus l'infini égale l'infini, donc je suis obligé de passer calculer la limite de f de x sur x en plus l'infini. Donc je calcule la limite de f de x sur x en plus l'infini. Limite de f de x sur x en plus l'infini, tout calcul fait, je me statine. Statine limite de 2x log de x. Moins x. Quand x tend vers plus l'infini. Donc, je suis obligé de laisser comme ça. Donc, x facteur de 2 log de x moins 1. Si je développe, je vais trouver une forme indéterminée. Voilà, je le laisse comme ça et ça va me donner plus l'infini. Log de x tend vers plus l'infini, ou x plus l'infini, plus l'infini. Donc, si je peux conclure, puisque limite de f de x sur x en plus l'infini égale l'infini, donc, la courbe représentative de f va admettre au voisinage de plus l'infini une branche parabolique de direction OJ. Je répète, puisque limite de f de x en plus l'infini égale plus l'infini et limite de f de x sur x en plus l'infini égale plus l'infini, donc je peux conclure, je peux dire ici que la courbe représentative de cette fonction admet au voisinage de plus l'infini une branche parabolique de direction OJ. Maintenant, on a terminé pour cette fonction, pour les branches infinies. On va passer aux dérivés de cette fonction. F, l'x carré est dérivable sur R, ou log de x est dérivable sur R. Donc, f est dérivable sur R, sur l'ouvert 0 plus l'infini, comme étant l'x carré est dérivable sur R, donc elle est dérivable en particulier sur l'ouvert 0 plus l'infini. Log de x est dérivable sur l'ouvert 0 plus l'infini. Le moins 1 constant dérivable sur R en particulier sur 0 plus l'infini. Donc cette fonction f est dérivable sur l'ouvert 0 plus l'infini. Et je peux appliquer la formule u fois v. L'f prime de x égale la dérivée de x carré. Il y a 2x fois 2 log de x moins 1, plus x carré fois dérivée de 2 log de x, il y a 2 fois 1 sur x, et la dérivée de moins 1 égale 0. Voilà, donc elle est de la forme u fois v. La dérivée de u fois v, c'est u prime v plus uv prime. Tout calcul fait, vous allez trouver, donc l'f prime de x serait égal à 2x facteur de 2 log de x moins 1, plus x carré fois 2 sur x. Et ça sera égal à 2, 4x log de x moins 2x, c'est ça, plus 2x carré sur x plus 2x. Et donc l'f prime de x serait égal à 4x log de x. L'f prime de x serait égal à 4x log de x. Signe de cette dérivée est signe de 4x log de x. Or x est positif, donc ça sera égal à signe
0: de log de x.
1: L'f prime de x égale à 0 pour x strictement positif, si seulement si log de x égale à 0. C'est-à-dire lorsque log de x égale à 1. Donc la dérivée a le même signe que log de x.
0: Lorsque x égale à 1.
1: Ouais. Voilà. Voilà. Lorsque log de x égale 0, c'est-à-dire x égale 1, c'est-à-dire le signe n'est autre que le signe de log de x, c'est ça? Bien sûr, la fonction elle est dérivable à droite en 0, donc la fonction est dérivable à droite en 0, donc f', elle est définie en 0, elle est dérivable à droite en 0, donc le bar n'a pas de 0, ou f de 0 égale 0. F de 0 égale 0. C'est ça? F de 1 maintenant. دو لوغ دو ان زيرو موان زان اف دو ان سي ان موان ان او كاري ان و دو لوغ دو ان زيرو ان فوا موان زان موان زان سي عبد القادر وفيت دونك لو تابلو لا فونكسيون اي ديريفابل ا دروات اون زيرو اف بريم دروات اون زيرو زيرو تري بيان زيرو ال ديفيني في زيرو اف دو زيرو ايغال زيرو
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1: 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Bien sûr, il faut déterminer les points d'intersection de votre courbe avec l'axe des abscisses du fait que dans l'intervalle 1 plus l'infini, l'f de x appartient à l'intervalle moins 1 plus l'infini. Donc, R réalise une bijection. Donc, le 0 admet un antécédent unique. On va calculer f de x égale 0. Et déjà, ça nul, il fait 0. On fait l'exponentielle 1 demi, racine de e. Voilà. Pour avoir une bonne note, déjà il y a ton note dans le bac, il y a ton note à la précision. Donc, il y a une courbe, main sèche, parce qu'il y a où les points d'intersection avec les axes. Ici, je vais déterminer les points d'intersection de la courbe avec les axes. Donc, déjà, f de 0 égale 0. Et vous avez 2 log de x égale 1, c'est-à-dire log de x égale 1/2, c'est-à-dire x égale exponentielle 1/2 racine de e. Donc la courbe représentative de votre fonction va couper l'axe des abscisses en deux points. Fait le point de coordonnées 0, 0, il faut préciser que vous avez une demi-tangente horizontale. Donc courbe t'hok ou t'habit l'autre. Demi-tangente horizontale, voilà. Hein. Demi-tangente horizontale. Bad, elle va couper l'axe des abscisses en racine de E. Et elle va admettre une branche parabolique de direction. في ديريكسيون او جي فوالا لا كورب ريبريزونتاتيف
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1: فوالا ici par exemple on pourra ajouter une autre question que vous le faites vous-même calculer l'aire du domaine limité par x égale 0 x égale racine de e l'axe des abscisses et la courbe représentative de cette fonction et vous remarquez bien que voilà اشري لا اشري لا لير دو دومين اللي حكى لي هنا
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1: 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Tlem de Colliard, faut que cet R n'est autre que l'intégrale de 0 à racine de E de valeur absolue de f dx dx fois l'unité d'R. Cette fonction est négative sur l'intervalle 0 racine de E. Donc ça sera égal. A serait égal à quoi? L'intégrale mais 0 de lambda de moins f dx dx. Et ça sera égal, comme f est négatif, ça sera égal à l'intégrale, mais la racine de e, le 0. Ou elle est égale à. Voilà. De moins f dx dx, f dx dx, c'est bien.
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1: Bien sûr, la version des bornes, l'intégrale, la racine de e, le 0, de f dx dx, fois l'unité d. Ici, si vous voulez, on pourra calculer cet R. Quand comme là, c'est l'air heavy. Cet R, on va voir ici, on va faire une intégration par partie. Vous écrivez donc.
0: C'est l'intégrale.
1: A de. A serait égal à l'intégrale de 2x carré log de x, racine de E, le 0, moins x carré. موان انتجرال من راسين دو او لزيرو دو اكس كاري دو اكس. فوالا اون فا دونك لبارتاجي اون دو انتجرال، الانتجرال من زيرو 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
1: 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utiliser une intégration par partie. et pour une intégration par partie il fait log d من u log باش نسميه u puisque la fonction log je ne peux que la dériver. donc u de x égale log de x. je répète donc on va calculer le premier intégral à savoir l'intégrale de racine de e à 0 de x carré log de x dx. je pose donc ici intégration par partie u de x égale log de x ou v prime de x égale x carré. donc si je passe la dérivée de log de x en sur x ou v prime de x égale x au cube sur 3. donc vous calculez i, i serait égal à u fois v c'est-à-dire x au cube sur 3 log de x, x au cube sur 3 log de x entre racine de e et 0 moins l'intégrale avec moins un tiers constante نجم خارج البر x carré dx. et vous allez trouver bon, 1 sur x fois x au cube sur 3 toi les 1 tiers x carré dx. j'ai déjà simplifié, c'est clair. avec donc vous faites le calcul attention le n'est que 0 log n'est pas défini 0. donc on est ramené on va changer, on va calculer l'énec puisque on va calculer l'intégrale mais l'air entre x égale à 1 ou x égale à e khir.
0: oui.
1: sinon nous sommes ramenés à étudier à calculer la limite de log de x 0 plus sera voilà. donc je répète donc on va calculer l'air du domaine limité par x égale 1 x égale racine de e et la courbe représentative donc 0 on va le remplacer par 1. donc le calcul revient au même. je t'attends donc في الان اش مش تعطيني ا او كيب لوغ دو 1 ايغال 0 تبقى بوا راسين دو او كيب سور 3 لوغ دو راسين دو او تولي 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
0: Bien,
1: bien donc le prix c'est très simple, il y a de l'intégrale ou l'année on le fera par intégration par partie, l'autre intégrale il est aisé à calculer le primitif de x carré x 3 sur 3. donc après il y a un problème de calcul, c'est tout.
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1: 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Pour tout x réel, tout le monde sait que l'exponentielle est strictement positif. La fonction exponentielle est f moins 1 de la fonction log, donc elle est définie sur de r dans l'intervalle 0 plus l'infini. Donc pour tout x réel, l'exponentielle est toujours positive. Il y a quelque chose qui est l'exponentielle x est strictement positif. Bien sûr, si je prends une fonction composée, donc on va aller un peu plus vite, car les élèves savent tout ça. Si j'ai une fonction composée, f de x égale exponentielle u de x. Si u de x est dérivable, alors automatiquement f est dérivable sur i. Si u de x est dérivable sur i, alors f est dérivable sur i. Et si j'applique la dérivée de la fonction composée, donc l'f prime de x, m'statini, u prime de x fois exponentielle u de x. Donc f prime de x, statini u prime. De ce fait-là, donc une primitive de u prime exponentielle u, une primitive de u prime exponentielle u, égale e exponentielle u plus constante. Bien sûr, pour les propriétés de la fonction exponentielle, la majorité des élèves le savent, à savoir que pour des réels a et b exponentielle a fois exponentielle b égale exponentielle a plus b, je répète, donc exponentielle a fois exponentielle b égale exponentielle a plus b, exponentielle moins a égale 1 sur exponentielle a, exponentielle a moins b égale exponentielle a sur exponentielle b, et exponentielle a à la puissance n égale exponentielle n a. Bien sûr, Talmide, il devra savoir ça et savoir surtout les limites usuelles. Allège les limites usuelles, puisque quand il aura un cas étudié, il doit savoir les limites de la fonction exponentielle. Les limites de fonction exponentielle, ça fait le moins l'infini. L'exponentielle x fait plus l'infini égale plus l'infini. L'exponentielle l'emporte sur tout exposant de x. On commence par, c'est Abdelaziz, par les limites fait le moins l'infini, ça. Hein? Limite fait le moins l'infini, ça. Limite de exponentielle x au moins l'infini égale 0. Limite de x exponentielle x fait le moins l'infini égale 0. Ou limite de x à la puissance n fois exponentielle x à la puissance m au moins l'infini égale 0. Donc, Gini, limite fait le moins l'infini, je dois, pour lever l'indétermination, je dois utiliser les limites remarquables. C'est clair? Maintenant, fait le plus l'infini, l'exponentielle, limite de exponentielle x, fait le plus l'infini, égale plus l'infini. L'exponentielle l'emporte sur tout exposant de x fait le plus l'infini. Donc l'exponentielle x sur x fait le plus l'infini égale plus l'infini. L'exponentielle x a comme toute puissance de x. Donc on dit que l'exponentielle l'emporte sur tout exposant de x au voisinage de plus l'infini. C'est une remarque très importante pour pouvoir étudier les formes indéterminées. Bien sûr, une limite très importante, limite d'exponentielle x moins 1 sur x fait 0 égale à 1. Voilà les limites remarquables. Adam a Telmid, Yemchi Lilbak, Arafam Kul sur le bout de doigt pour pouvoir résoudre un exercice sur le nombre, sur les fonctions exponentielles. On va donner un exemple simple. Si Abdelaziz, vous prenez la fonction f définie par f de x égale 1 demi x carré exponentielle moins x.
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1: 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On va commencer par calculer les limites aux bornes du domaine, à savoir domaine de définition de cette fonction est définie sur R, donc on va calculer la limite de f de x en plus ou moins l'infini. Abdelaziz, on commence par calculer la limite de cette fonction en moins l'infini. Dime, fait le moins l'infini, je rappelle que l'exponentielle l'emporte sur tout exposant de x, donc ici, une fonction tend vers plus l'infini, l'inverse va tendre vers 0. Donc, la limite, elle dit que j'ai une limite. Oui, mais on va expliquer pourquoi. Et la limite de x carré sur exponentielle x, 1 demi. Fais-moi l'infini. Ah oui, fais-moi l'infini, mais on dit aucun problème. Donc, moins l'infini au carré plus l'infini fois plus l'infini. Plus l'infini. Voilà, c'est ça. Limite de f de x, maintenant, on fait le plus l'infini. Limite de f de x fait le plus l'infini. Ça sera égal à x carré sur 2 exponentielles x en plus l'infini. On est à m'chtatini 0. Voilà, l'exponentielle x sur x carré à plus l'infini, l'inverse va tendre vers 0. Donc la droite d'équation y égale 0, ça veut dire l'axe des abscisses est une asymptote à c de f au voisinage de plus l'infini. Donc si f admet la droite d'équation y égale 0, à savoir l'axe des abscisses, comme asymptote au voisinage de plus l'infini. Maintenant, du fait qu'on a trouvé que la limite de f de x quand x tend vers moins l'infini égale plus l'infini, donc on va calculer limite de f de x sur x au moins l'infini. C'est ça? Limite de f de x sur x. في البلس لانفيني ما عادش عندي حتى مشكله جاي هنا سامتوت هوريزونتال وي كوم لا ليميت في الموان لانفيني ايغال بلس لانفيني دونك جو سوي رامني ا كالكولي ليميت دي اف دي اكس سور اكس اون 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Taouleni, kamelna les branches infinies, limite aux bornes et branches infinies, kamelna. Donc nous allons déterminer la dérivée de cette fonction.
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1: Donc on va calculer, f est une fonction, f est dérivable sur R. Vous n'avez plus, tiens.
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1: Voilà, vous avez déjà, voilà. Si Abdelaziz, on va maintenant étudier les variations de cette fonction. On va dire que f est dérivable sur R. ولو بين هذه من نوع u fois v la dérivée de u fois v هو u prime v plus v prime u. On produit deux fonctions dérivables. U f prime de x égale. F prime de x égale donc 1 demi facteur 2x exponentielle moins x moins x carré exponentielle moins x, c'est ça? خلي خرج لين دمي البرة دونك خرج لين دمي البرة سعد العزيز f prime de x égale 1 demi facteur de 2x exponentielle moins x 2x exponentielle moins x plus x carré fois moins exponentielle moins x. Voilà, vous pouvez mettre donc toile 1 demi. Voilà, ici vous pouvez faire sortir x le barre. X le barre, toile x sur 2 exponentielle moins x aussi. Je t'appelle 2 moins x, c'est correct. Donc je répète, donc on va refaire, voir, vous avez sorti, je t'en vois. X en facteur, x exponentielle moins x, t'as pas 2.
0: Si m'amour le micro, si m'amour.
1: X, c'est ça.
0: Si m'amour, je vais se mouk.
1: Voilà, donc maintenant, on va déterminer les points où la dérivée est nulle. F' de x égale 0, équivalente à x égale 0. L'exponentielle est toujours positive, donc l'exponentielle x égale 0 ou 2 moins x égale 0. Donc la dérivée va s'annuler deux fois. En 0 et en 2, c'est ça? Et le signe de la dérivée est celui d'un trinôme de second degré. Lambda ou négatif. C'est clair? Voilà, donc, le signe de f' de x est celui de 2x moins x carré. C'est ça? Alors, voilà, directement, donc moins l'infini plus l'infini, 0 et 2. Le barre négatif, derrière positif, très bien. Voilà maintenant donc le f prime de x, le f décroissante, croissante, puis décroissante, limite, les limites au bord, limite fil moins l'infini, le gain plus l'infini, limite fil plus l'infini égale 0. On va calculer f de 0 égale 0, ou f de 2, 2 au carré 4 sur 2, 2 exponentielle moins 2. Il y en a 2 sur e carré, c'est clair? Voilà. Donc la courbe va admettre deux tangentes horizontales, fait le point 0, 0. Donc on pourra construire la courbe représentative de cette fonction. Est-ce qu'on est obligé maintenant? On va voir s'il y a des points d'intersection avec les axes. La fonction f est toujours positive. Ça va, Olé? Donc, f de x, l'intervalle moins l'infini 0, Adam 0 plus l'infini est positif. L'intervalle 0, 2, elle est positive puisque 2 sur e carré est un réel positif. Donc, l'f est toujours positif. Donc, elle va rencontrer l'axe des abscisses uniquement l'origine de repère, à savoir le point O. Et vous, comment on commence donc maintenant? Nous avons donc. F de x égale 0, mais juste fait 0. Là, déjà, à partir du tableau de variation, on peut remarquer que F est positif.
0: Oui.
1: Donc, on va tracer la courbe représentative. On va respecter le fait qu'on vous donne l'unité et 2 cm. L'unité d'air, je connais 4 cm carrés. N'oublions pas ça. Quand j'ai à calculer peut-être l'aire du domaine et la courbe, vous placez donc le point de coordonnées 0, 0, vous avez une tangente horizontale. Vous avez une tangente horizontale, le point I de coordonnées 2 sur E carré c'est presque 7,38. 2 sur 7,38 à peu près, je dis.
0: J'ai à peu près un quart.
1: À peu près 0,24, 0,25, c'est pas grave. El Mouhem, c'est positif. Très bien. Et la courbe, Kvesh Mjdjini. Branche parabolique direction. Donc, Mjdjini, Hek. Ou bad, elle va se rapprocher de l'axe des abscisses. Voilà. Voilà, très bien. Et branche parabolique direction OJ. Voilà la courbe représentative de la fonction. Maintenant, nous allons prendre un réel appartenant à l'ouvert 0 plus l'infini. Ça met un réel alpha. On va le prendre comme on veut. L'essentiel qu'il soit positif. Et on va assurer l'air. Alors, maintenant, vous prenez اكس ايجال لامدا ار ريال بوزيتيف، خذوا كيما تحب.
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1: 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L'unité d'air, on va écrire l'unité d'air est 4 cm carré. Ça veut dire le calcul qu'on va faire. L'unité d'air égale 4 cm carré. Et nous allons donc calculer uniquement l'intégrale avec. On va calculer l'intégrale mi 0 l'alpha. L'intégrale mi 0 l'alpha. De 1 demi x carré exponentielle moins x dx. Égale 1 demi, on charge l'1 demi le barre. Donc on va faire une intégration par partie. L'année, j'ai dit, une des fonctions. Polynôme et fonction exponentielle. Polynôme, je dois la dériver. Donc, je vais mettre i, je vais mettre l'ouvre puissance. Qui a besoin des fonctions exponentielles et fonctions polynômes, dis-moi, le polynôme, le v' ou l'exponentiel x, d'une manière générale, presque toujours.
0: Le p, ça va le e.
1: Voilà, le p, ça va le e, d'après la méthode d'Alpes. Donc, si vous avez une fonction exponentielle, fonction polynôme, le polynôme, je la dérive باش نهبط له في البيسونس نتاع. Voilà, donc je vais voir. Donc, si je pose u de x égale x carré, u prime de x égale 2x, ou le primitif de x prime moins x est moins exponentielle moins x. Tout calcul fait, donc u fois v, je dois lire moins x carré exponentielle moins x, c'est ça, plus, voilà, l'intégrale avec Chatini de. 2 exponentielle, c'est correct. Hein? Donc, avec platine moins alpha carré exponentielle moins alpha carré moins 1, 1, 1, oui, non, voilà. On va faire deux intégrations par partie. Zit sami, hein?
0: Intégrale
1: avec g. Donc, je vais faire deux intégrations par partie successives. Très bien. De toutes les manières, le résultat, on nous donne le résultat, on nous demande de montrer que cet R égale à 4 facteur de 1 moins exponentiel moins alpha, facteur de 1 plus alpha carré sur 2
0: centimètres carrés. Si Abdel Aziz ou Bissadad qui était la méthode, la tariqa, a été une nétige nihéie.
1: Donc, tout calcul fait, on va faire une deuxième intégration par partie, on trouve. Vous écrivez. L'air de ce domaine, l'A, serait égal à 4 facteur de 1 moins exponentiel moins alpha.
0: Et il y a une deuxième intégration par partie.
1: Pas de deuxième intégration par partie. Facteur de 1 plus alpha carré sur 2 centimètre carré. Le 4, il dit que c'est l'unité d'air.
0: Il y a 2 ou 2, mais j'ai dit.
1: Voilà. Le résultat final, c'est ça. Maintenant, on vous demande de déterminer la limite de 2a de lambda, a de lambda, a de alpha. A de alpha. Quand alpha tombe vers.
0: Donc, c'est le résultat demandé.
1: Le résultat final, c'est qu'on doit trouver ce résultat-là à la fin quand on fait les deux intégrations par partie.
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